0: Pouvez-vous me dire où est le téléphone ?
1: Pick up the phone, man. We're waiting. Man, pick up the phone.